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Nous connaissons coach là qui c'est Luis de la Fuente. Il y a joué dans le format ça qui c'est 4-2-3-1. 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
4: Et nous de retour, et après posant Fanatic Bull, nous pas pour contre nous, avec M. Davidson, qui bel et bien présent avec nous dans le studio là. Et Davidson, Fouem, et comment ça est?
5: Et nous en forme, Fredo, et nous saluons tous les amis qui bel et bien branchés. Et pour que vous puissiez suivre mes belles rencontres, ça. Et nous saluons également et des genoux Daniel, PDG Joseph Maturin, Laura Maradona qui est dans l'équipe au Corrivé, ainsi que Alexis.
4: Alexis
5: et moi, espéré pour aujourd'hui, Fredo, nous venons une belle rencontre par rapport avec la rencontre hier.
4: Et bon, et normalement, parce que 26 minutes déjà joué. L'été pour nous temps qui prestation des sélections va remettre entre sélection belge là avec la sélection espagnole de footballeur Davidson. 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
0: 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Je pense que c'est ça l'affaire, oui. Normalement, je pense que c'est ça. Regardez Lukaku. Lukaku semblait, pour aller porter, en solution. 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
2: et Golbou Label Zibou qui a abordé 103.9 là. 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
3: 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Début de 30 minutes, il a démarqué grâce à Fabien Lewis. 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
3: 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C'est coup franc pour madame, monsieur. Sélection belge de football là. 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Oui, c'est ça. Et c'est ça. 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Et Fruit Nalsima. Et c'est ça. Et Laura Maradona. C'est ça. Et Daniel. Alors, Valson, et qui s'est metté en notre nom, c'est ça, et Philippe Davidson, nous à la mi-temps, et madame, monsieur, c'est un pour Espagne, un pour Sélection Belge Football, là, n'a pas bloqué, Fabien Ruiz, lui-même qui déjoigne ouverture du score avec, alors, à la 30e minute de jeu, et puis Guindé qui était là, monsieur Ali même qui t'a rejoint égalisation, non, 41e minute, après qu'il était fini bien servi par un centre de monsieur Castagne et Fredo.
2: 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ça pas empêché et pour Charles lui-même il était joindre but égalisation et dans ça qui rapport avec statistique générale dans match à football ça, possession de balle là, c'est 62 en faveur de l'Espagne à 38 ans pour la Belgique. 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Dans ça qui rapport avec nombre de tirs et dans match à football là, gain 11 ans et nombre de shoot gain 11 ans, l'Espagne shoot pendant 9 fois, la Belgique shoot pendant 2 fois. Dans ça qui rapport avec arrêt gardien, l'Espagne et gardien et Belgique c'est beaucoup trop fait 2 arrêts. Dans ça qui rapport avec attaque gain 11 attaques qui fait dans match à football ça, espagnol fait 8, Belgique fait 3. Dans ça qui rapport avec passe qui fait dans match à football ça, pour un total de 300 passes ça pour Espagne, 184 pour Belgique. Dans ça qui rapport avec à faute gain 12 faute 6 pour chaque sélection yo, yon seul 14 journal c'est espagnol lui même qui prend. Dans ça qui rapport avec à tir cadré gain 4 tir cadré, l'Espagne fait 3, la Belgique lui même li fait yon. 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
1: 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On a observé pause là, on a tourné pour deuxième mi-temps match football là.
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0: Et n'a pas saluer tous les amis qui bel et bien connectés Radio Boss dans les salles pour qu'ils soient capables de suivre ce match Boulio. Et juste avant que nous entrions dans la deuxième période de match football, là, et n'a pas remercié les sponsors qui permettent que nous là. 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Alexis.
1: Moi, salut Davidson et Fred Nalsima, Gagné et professeur Saint-Pierre qui est là avec nous. 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
1: 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Et c'est deuxième période match football là même qu'a joué c'est un but partout. N'a pas rappelé que sélection espagnole a été marquée avant et Belgique madame monsieur qui tabral joint égalisation grâce avec des quitter l'air n'a pas tiré rapidement du côté madame monsieur des espagnols il a une situation avec la défense nette avec monsieur Paro Kubasi Paro cap sorti ballon pied il a la cherche monde la passe les trous capable gain problème dit beaucoup trop vraiment oula quel arrêt madame monsieur. Ben, il y avait position avancée, et selon les jugements de l'arbitre central, et là, la Miniamal qui dit, ou t'es bien, ouais, garçon, la Miniamal qui dit, t'es bien, ouais, mais passe là, mesdames, messieurs, mais passe par Koubassia, et là, vraiment, t'es beaucoup, toi, lui-même, qui t'aimait, tout le monde d'accord, malgré ça, la Miniamal, qui pas de chance, fait gola, et la mine qui dit, yon vigile, garçon, lui dit, yon vigile, et n'a pas tiré rapidement, du côté, mesdames, messieurs, des Belges, longue balle en avant, et là, un yen pas tombé, mesdames, messieurs, on garde pour nous, on garde pour nous, n'a du diable ou jou, yo même qui aime pas trop avec espagnol, yo, on garde pour nous, n'a pas tiré rapidement du côté des Espagnols en avant et la ballon en épargne mette la déviation mesdames messieurs du côté des Diables Rouges et là monsieur Raskin la prend du champ la prend terrain la guépite madame Nagasom la passe sous Castagne qui joue avec deux coups, mais là un pas tombé, c'est Bralion sorti touché et là Espagnol qui bénéficie de mesdames messieurs entrée de tout ça, il a parti rapidement et là gain tirage de maillot monsieur Capone va gagner n'a gardé blanc de Brian mais monsieur mais pivoté mais marchandise et là vraiment Espagne bataille ça capable en aller Belgique na bataille ça capable en aller la passe le fond doit monsieur Jérémy Doku du côté des Belges la gifte madame non mais bonne couverture et là monsieur est-ce que c'est qu'on est mesdames messieurs ou encore Koufran c'est Bralion qu'on est pour sélection belge nous t'avons gardé Im Clapote là on prend Im Clapote ou prend Jérémy Doku dans un moment donné la porte dans City et là Jérémy Doku mesdames messieurs qui dans City peut-être que il était capable mesdames messieurs coéquipier dans la mesure où monsieur la porte pas quitté et là garçon son question de pays qui a défendu son question de pays qui a défendu pas gain question d'argent son question de pays on garde 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arbitre central là il a n'a regardé sur écran nous est-ce que c'est monsieur Salim Mbotimaye est-ce que c'est monsieur Pedri est-ce que c'est monsieur on garde vous nous on garde vous nous est-ce que c'est monsieur ça n'a pas de que monsieur Fabien ou encore Rodri et la sélection espagnole qui renonciation avec monsieur Laporte Laporte qui a besoin de ballon pied et là c'est pas au Koubassi pas au fond bagaille papa la passe à droite avec monsieur Pedro monsieur Pedro qui a besoin de ballon pied longue balle de tout et là ballon ça lui-même qui pas arrivé madame monsieur à destination finale c'est Bralion entre les touches et là Nathan Goye qui dit ça va passer il dit ça va passer attaque des espagnols la passe en avant la déviation de la tête de la balle la passe en appui et là je avec monsieur Makoukouya la passe avec Alex Baena la prend du champ la prend terrain la passe de terrain et la Fabien Broudry la passe Bauer il a passé boule madame monsieur à droite avec la mini mal li fixe vis-à-vis libre met en frappe libre met en frappe la passe en appui monsieur Audry qui oublie avec monsieur Makoukouya Mac font bagaille sauver et là la passe dans l'axe il a boule boule il a passé boule n'a pas vraiment sélection espagnole là madame monsieur la passe Bauer de Oya Zabal madame monsieur avec Alex Baena yo joue avec Paul Koubassi la passe sous la mine la rivière c'est la mine mal et la balle font bagaille mais ton route frappe sous mon yo la passe Makoukouya li fait juste un ballon et la Fabian ballon perdu mais c'est pas longtemps Makoukouya la frappe non garçon.
2: Est-ce que c'est corner?
1: Oui, c'est corner, mesdames, messieurs, pour les Espagnols. En tout cas, c'est ça. On a gardé la mine de la main sur le nous. Mais, monsieur, mais la Makoukouya, mesdames, messieurs. Et la main frappe la mine à mal. Et là, un n'est pas tombé. Ballon sacré au passage. Corner de la droite vers la gauche. Corner de la droite vers la gauche. On garde vous nous. On garde vous nous. Corner à la rumoise de 5 avec du problème. Et là, Dani Olmo la frappe, mesdames, Dani. Dani Olmo. Ça doit cadrer garçon, ça doit cadrer Olmo, mais monsieur, et la Ferrantoras qui bral entrer dans le contrôle là, regardez vous nous, est-ce que le bral met le ballon sur le filet, de même pour Pedri, madame monsieur, qui a fait apparition, il a vraiment, de monde tant que Fabien, bral fait le frais, de même pour Oyarzabal, regardez vous nous, longue balle en avant, du côté des Espagnols, madame monsieur, il a parti rapidement avec Alex Baena. La passe sur Makoukouya qui prolonge en avant avec Oyarzabal. Font bagaille garçon. C'est monsieur Fabien. La prend du champ. La prend du champ. La passe sur Rodri. Capitaine Rodri. Même si combien avec monsieur Makoukouya. La passe de tout. Mais là vraiment, monsieur Akpa qui est arrivé. Sinon, t'es qu'à Gimbouya dans le canard. T'es capable de Gimbouya. Et Makoukouya, la monsieur n'a pas de ce que nous. Il dit ça. T'es capable de garçon. Malheureusement pour vous. Et un est pas tombé. La partie rapidement. Avec monsieur Castagne, mesdames et messieurs, du côté belge, l'absence du ballon pied, longue balle en avant, et là, on n'est pas tombé, c'est Bralion qui va se réhériter, avec monsieur Unai, monsieur Unai, c'est mon mesdames et messieurs, n'a pas vraiment, goal qui perd sélection espagnole, n'a joué 53ème minute de jeu, et là, égal et même, qui brûle contre mon demande, et Espagne 1, et Belgique 1, on garde mon nom avec, n'a pas vraiment, monsieur Trossard, Trossard pour la sélection belge, l'absence du ballon pied, la passe dans l'accès, et la passe boule, avec un coup, monsieur Ngoye, intérieur. Ballon balancé dans zone gauche intérieur. La passe des trous. Et là, est-ce que mesdames, messieurs, monsieur de quoi est arrivé? Oui, j'ai vu le coup. La passe par où? Avec le débrouille. Le jeu d'action derrière. Et là, Hans Valakin. La passe par la messe de la nette. Il y a passé boule. Avec monsieur Racine. Racine font bagaille papa. Font bagaille papa. La passe à droite. Avec un monde de Cassagne. La passe d'action derrière. Avec un monde de coup, mesdames, messieurs. N'a pas vraiment. Est-ce que c'était monsieur Raskin ou encore ça qui était sur ça? La passe dans le trou. Et là, Kevin De Bruyne qui combine à gauche avec Jérémy Doku. Jérémy Doku machin de boule. Capable de problème. La passe à déviation. La passe bah, capable de problème. La frappe.
2: Ouh, c'est à côté.
1: Ah, bah, je me saisis comme ça.
2: C'est à côté.
1: Récupère vraiment. Eh, hey, mais monsieur, madame, monsieur, Maxime récupère. Et là, Alex Baïna qui va le faire, frère. En tous les cas, c'est ça. On garde vous, nous, mais combinaison. Et là, Maxime récupère vraiment. Qui pat, met ballon, ça offre le filet. Et là, garçon, t'es capable de gambouiller dans le canarin. Et faire rentrer ce qu'entré. N'en place, madame, monsieur. N'en parle vraiment. Monsieur et Baïna, et gen whisky sorti pour yon moun ta coupé de riz. Et là, va yon pile, pas yon pile. N'a joué vraiment 55e minute de jeu. 55e minute de jeu. Et là, un pour Espagne, c'est un pour Belgique. Yo dis moi ça, monsieur Pedri entré. 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Et sac bel la garçon, entré par entré. 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Allô, bralé, Dani Olmo, monsieur la passe à droite. Avec la mignon. La mal vraiment, la mine y'a mal, qu'elle passe dans les trous, réception parfaite, qu'elle passe, ah ouais, et la balle ça contre une nouvelle vague, du côté, mesdames, messieurs, des Belges, et là, c'est pas pour le temps, et là, vraiment, Espagnol, mesdames, messieurs, comme ça, c'est pas en pied, la passe à droite, y'a passé boule, y'a boule, boule, n'a pas les vraiment, monsieur Rodri, la déviation, c'est pas au coup, bah si, pas où, maintenant, qu'elle est passée à avec monsieur Naïs Simon, la passe, bah ouais, avec Yves Laporte, la porte, la porte, il va chercher vous, il va chercher vous, nous un pour Espagne et un pour Belgique. La passe à gauche, monsieur Makouria. La passe à Daniel Olmo. Olmo faut pas gagner. La passe à l'axe avec monsieur Rodri qui complète avec Pedri. La passe madame Sanapui et la passe boule. Il y a pour les boules, faut pas gagner. Et là, la mine a mal vraiment. La chercher madame monsieur Bagaye. La chercher Bagaye et là, de coup, ma cage. La passe à la pluie avec Pedri. La passe avec Pedro pour le 5 ans qui vont l'aimer. La vraiment, il va tomber, madame monsieur. En tous les cas, c'est ça. Et là, vraiment, rien pas tombé. C'est Brian Lossem de 50. N'a gardé vraiment ce que nous. N'a gardé où nous est-ce que c'est Witzel? Est-ce que c'est monsieur? Est-ce que c'est monsieur à l'entrée là? N'a gardé où nous même. N'a gardé où nous est. Et 56e minute de jeu. Même Jean pour Romelu Lukaku qui n'a gardé ce que nous. 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Gardez-vous nous, et la grosse parole de l'espagnol, c'est Brian, madame, monsieur, avec des touches du côté de l'espagnol. Et là, monsieur Rodrigue, c'est pas le pied. Monsieur Rodrigue, un bon capitaine, bah, pas le bras sauveur. La passe en qu'elle est fait avec Paco Bassi, lui monter dans Ronde cette là. La passe à droite, et là, homme de coup, n'a pas vraiment, monsieur Pedri, madame, monsieur, comme ça, c'est pied. Pour sélectionner espagnol là, lui combiner avec, monsieur Lamina, malgré Brian, balancé le, la mal balancé, mais là, vraiment, bonne sortie de Thibaut Coutoua, et là, espagnol le même qui a pesé sur l'accélérateur et là pour monsieur Rodri n'a pas d'un capitaine vraiment emblématique sélection espagnol là la passe barre avec monsieur Daniel Olmo. Olmo font bagaille à sauveur, font bagaille à sauveur. La passe sur monsieur Pedri, Pedri la porte de chair, la fin de rien, la passe barre et pour la porte madame monsieur Rodri avec n'a pas vraiment monsieur Rodri et la passe boule, il a joué boule madame monsieur, il a boule boule, il a passé boule, n'a pas vraiment sélection espagnol là, il a deux de meilleurs, la passe à droite. La mine mal font bagaille à sauver. Les fixe vis-à-vis. La passe à avec monsieur Pedro. La passe sur Pedri. Pedri, qu'on a une situation. Font bagaille à sauver. Font bagaille Pedri. Et là, la mine mal la passe de tout. Mauvaise passe de ce dernier. Et là, Jérémy de Corps, le ballon, il faut le mettre sur la vitre. Et là, c'est ça.
2: Alexis, yon n'a pas gagné, monsieur, dans le match à football. Ça, les consulter dans la première mi-temps. Pendant ce temps, l'Espagne, il est toujours à pousser. Mais à chaque action, ben je joue pour déborder ou plus en fond bagaille. Et pendant l'Espagne, il a poussé l'envie, je n'en vois là. Constant, il faut cliver pour bagaille ou pas compliqué. Et pour les tout, et bon côté Belgique, monsieur Belgio, qui a essayé de chercher un bagaille, il a fait changement. Et avant de rentrer, Witzel avec content en Lukaku.
1: Lukaku, En tout cas, c'est ça. Et là, on garde pour nous. C'est un but partout, madame, monsieur. La passe à gauche, avec un monde de coup, Jérémy de coup, la passe à Saint-Raskine, la pointe du Chanquel Léviation, et là, un pas tombé, dégagement à qui mieux, c'est bien donc avec, n'a pas vraiment, monsieur Unai Simon, et là, qui va se réinviter, du côté des Espagnols, n'a pas très bien avec, monsieur Daniel Olmo, la pointe du champ, la pointe terrain, font pas gagner à sauveur, bon groupe de conservation, et là, monsieur Olmo, madame, monsieur, les calmes, les pas apprécier, n'a pas parlé où, là, passe Bauer avec un monde de coup n'a pas les deux est-ce que c'est Emric Laporte ou c'est lui-même la passe de la déviation ma coucou et y'a qui balance elle mais bon jaillissement défensif et balance à lui-même Calfini coup c'est pas la même touche c'est Braillon André touche on garde vous nous n'a pas joué 59 minutes de jeu n'a pas avancé vraiment vers le jeu finalement Abid la qui dit garçon m'a trop ça lui-même qui va laisser place lui gagné et Witzel vraiment Axel Witzel qui voit madame monsieur faire apparition dans le football là n'a gardé les autres tout ça et monsieur Ali même qui peut-être pas trop content avec choix ça et n'a gardé également Hans Varanken monsieur Ali même qui s'est déplacé madame monsieur et gagné Varanken qui sorti Leandro Trossard sorti gagné Maxime de Cooper vraiment qui sorti madame monsieur et là il y a un monde de coup et c'est entraîneur contre football là Romelu Lukaku entré et là vraiment monsieur Witzel entré on garde vous nous et là Emric Laporte qui combine avec monsieur Paou Koubassi Koubassi cap sur le pied n'a joué 65 minutes de jeu et Guy Montemon nous sommes à l'aide de jeu madame monsieur la passe l'axe il combine avec avec monsieur Lamine Yamal li balance mais là Thibaut Courtois vraiment de ses œuvres li mettait tout le monde d'accord monsieur et Thibaut Courtois lui-même qui dit ça pas passer grâce c'est Braillon en train de toucher mais monsieur Thibaut Courtois qui dit me connon grâce moi connon 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trouvé récupération vite avec monsieur Lukaku madame monsieur et là c'est Jérémy de couvrement l'hiver fait des quoi qu'elle passe dans les trous danger vous Espagne le seul problème est-ce que qui me 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

0: Et là, monsieur, Daniel Mo, la passe par droite, avec la mine, libéral font bagay, libéral font bagay, libéral font bagay, la passe par la déviation, danger Belgique, mais bon placement de la défense, la vague est belge, mais dégagement qui m'est mieux, et là, un patron mais bien joué ça, Olmo, mais là, il y a une petite madame, non? 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premier lui prend deuxième et troisième on a dit ça pas passer à sauver espagnol qui a pété sur cette avec monsieur ça m'a couru qui veut passer dans quelle défense madame monsieur avec n'a pas les 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capable bien problème, mais bonne couverture. Assure vraiment par la défense belge football. 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C'est maître de ce qui vous lance rapidement avec monsieur Thibaut Coutoua, la télévision, la vague, madame, monsieur Belge, mais c'est pas pour l'autre, et espagnol, vraiment, qui va le reconstruire avec monsieur Oulay Simon, la passe sur la porte qui a sur le pied, la passe sur la Koubassi, par où font bagarre à sauver, 64e minute de jeu, c'est un pour Espagne, et un pour Belgique, ou sur Radio Boss FM, longue balle, madame, monsieur à gauche, est-ce que Makou Kouyab est arrivé, ou il arrive quand même, la passe accélère avec monsieur Pedri, Pedri font bagarre à sauveur, font bagarre Pedri, et là le vieux trompe, madame, monsieur son toupie, la passe barre, monsieur Oyazabal qui combine avec monsieur Salim Makoukouya, la passe d'accès, avec monsieur Pedri, Pedri pour Daniel Olmo, la déviation, monsieur Ferrand, non bagarre à sauveur, monsieur Ferrand Dorel, la passe sur la mignamal, rien pas tombé, rien pas tombé, rien pas tombé, et là j'ai mis le couillon, mais monsieur. J'ai remis deux coups, madame, monsieur, qu'a joué un gros match en Belgique. Bien que Belgique.
1: Pendant ce temps, l'a joué un gros match, mais deux coups qui ont été trop, parfois deux coups qui ont été joués en retard beaucoup de Belgique.
0: Évidemment, c'est ça. On garde la boule, ouais. Mais côté, là, à quelle évidence, c'est ça, non? Et Pedro Pau qui dit, parfum, monsieur la vitre, parfum, parfum, rien. Et là, monsieur, même, il y a pas d'empile, il y a pas d'empile. Là, c'est beaucoup toi, madame, monsieur, et. Ou toi, on va le faire ça là-bas, 65e minute de jeu, et monsieur lui-même, et capement en zone là, et t'as semblé qu'il va y avoir difficile pour Thibaut Coutoua.
1: Mais il y a un monde souvent.
0: Il va y avoir difficile, on compte le niveau 1, il y a la Mens, et qui là, il y a Mike Penders, de monsieur Zayo, et qui est bien présent, et Sinda et Segade Bounouela, et la Mens, qui a 24 ans, qui a évolué dans Manchester United, et Sen. C'est la même. Est-ce qu'il a vraiment joué ça pendant la saison? Et monsieur Ali même qui a évolué dans Manchester United, qui n'a pas vraiment joué Jean-Saint Adoyer, et bien Mike Penders, lui même également là, et peut-être c'est là Thibaut Coutoua lui même était prend fracture là, et Mike Louis Penders qui a évolué dans Chelsea, et lui même qui gagne 20 ans, et c'est des jeunes portiers, c'est des jeunes portiers. Donc Yodea il a évolué dans première ligue là, et là c'est pose fraîcheur et Davidson et 66e minute de jeu, donc Espagne 1 et pour Belgique c'est pose hydratation Davidson.
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0: 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Alexis
1: 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Hein, est-ce que c'est pressé la pressé pour la jeune Mourinho? Est-ce que c'est ça la fait? André Kanba connaît Fredo? André Kanba connaît les garçons, connaît. Lorsque vous avez Espagne, les gens qui avec Espagne, il y a une grosse inquiétude, longue balle en avant, et là, du côté des Belges, on n'y est pas tombé nouvelle vague, du côté, madame, monsieur l'espagnol, il est parti rapidement, mais c'est pas pour longtemps, et là, monsieur Lavens, ou bien l'autre responsabilité papa les coups toi la gueule là à 1 à 1 li pas responsable en rien à 1 à 1 li 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connaît la situation là passe qu'elle est face avec monsieur Paco Bassi par où la passe les trous et là Ferran Torres lui empêche la passe à droite avec la mini mal lui fixe vis-à-vis mais dégoûte ça 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ballon pied, la prend de chien, la prend terrain, la passe en avant avec, monsieur Pedri, la déviation, et la Timac, Makou Pedri, la passe en calé face à l'être, avec Imou Laporte, la passe en avec Pedri, monsieur Pedri, capte ballon pied, la passe en avec Daniel Mou, Pedri, écoutez sur la passe de tout, et là, monsieur Akmachet ballon, Vaglak toujours là, mais c'est pas pour l'autre, la sauve, et la belle joue, mais c'est pas pour l'autre, et Makoukouria vraiment, lui met des plus loin, la passe à droite, avec Imou Dakou, n'a pas les vraiment, Pedro pour la mine à mal, la mine, l'Ika 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C'est Brian qui a été touché. Regardez-vous, nous, n'a pas gardé le ferrant sur nous. Et là, il est pressé. Il est pressé, il est pressé. Et il y a mon témoigne. Et il y a mon témoigne. Regardez-vous, nous, n'a pas joué vraiment. 74e minute de jeu. C'est un pour Belgique. Attaque des Espagnols, Dani Olmo. La passe sur la Minyama. Il s'est frappé. On y est pas tombé. On y est pas tombé. Il dit qu'on s'est sauvé. Il dit qu'on s'est sauvé. Qu'on marche vraiment. Qui est capable de chavirer. Il dit qu'on marche un château. Qui est capable de chavirer. La passe à l'axe, quelle déviation! Et la personne à la réception. Sinon, c'est une récupération de la monsieur du côté des Belges. La personne à l'ouverture sur c'est monsieur qui répond aux deux. Castagne, longue balle en avant. Et là, la cherche en moune. Et là, Romelu Lukaku, rien pas tombé. Et Mouk la porte vraiment. La passe à l'axe avec monsieur Rodrigue du côté des Espagnols. Rodrigue a sorti par le pied. Un beau capitaine. Lina Ronson là. La passe à droite avec Pedro. Mais c'est Pedro la mine à mal. La mine la passe en les trous. Capable de problème, danger ou Belgique, danger ou Belgique, danger ou Belgique. Et là vraiment, danger qui veut conjurer. Et là, le truc à la sauver. Regardez pour nous, la passe avec Pedro Bourou, monsieur Pedro Bourou, la passe sur la mine à mal. Mettez route en zoom, on y a laissé le cabinet problème. Et là vraiment, déviation de la tête. Et dégage, on va dans monsieur Akimimimimie, pardon la baguette. Et là, Romelu Lukaku, l'ipaki d'arrivé, l'y frappe, monsieur, l'y dit, on pêche, ma sauver. Et là vraiment, regardez pour nous, c'est l'espagnol. Et là, par le scalpin, tout le monde, c'est Brian. De toucher, regardez-vous avec n'a pas vraiment monsieur Belgique et la main côté madame monsieur Lukaku les témoins monsieur et là est-ce que c'est la porte les témoins là est-ce que c'est la porte qui le témoin là regardez-vous nous gagné 70,492 mon avion madame monsieur environ 70 000 monde qui trouvaient yo dans stade là 70 000 environ regardez-vous nous n'a pas rapidement avec les Belges mais finalement t'es dans bagaille n'a gardé Witzel sur nous yo dit il fait faute mais monsieur ancien joueur Atlético de Madrid regardez-vous nous avec n'a pas vraiment les Espagnols la minimal capable bien problème danger pour Belgique la passe à Leonard madame monsieur le seigneur va venir la passe à ras de terre mais là un pas tombé c'est un centre à ras de terre regardez-vous nous monsieur de coup la prédiche mais de coup retire comme ça la mouale li fait drip de conservation li passe quand même qu'elle passe dans les trous et là est-ce que la snap qui est arrivé mais là moi 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avec, n'a pas vraiment la sélection belge de football, les diables rouges, regardez-vous nous, est-ce que diable rouge, il va le passer, monsieur espagnol, est-ce que ça va le faire, mais jusqu'à présent, c'est question qu'a posé, 77e minute de jeu, monsieur Lamens, qui t'est entré vraiment, n'a place beaucoup toi, libre le balance, balance en avant, la cherche va s'oublier, la cherche au soutien, la face à gauche, et là, j'ai vu le coup. Ballon, petit, qui va son invité. Avec madame, c'est l'espagnol. Y a pas de rapidement. Avec monsieur Védry. La passe dans les trous. Et là, la mignonne, la femme. Libre, la bagaille. La passe avec celle du peu gauche. Et là, un pas tombé. Récupération invité. Avec madame, monsieur. Les Belges. Mais c'est pas pour l'auteur. La passe à gauche avec ma courée là. Nous, aux abords, madame, monsieur. Entre sur la séparation. Regardez-vous, nous, avec l'espagnol. Et là, monsieur Védry. Les combiner avec. N'a pas de vraiment. Monsieur Pedro Pérou. Monsieur Pérou. Cherche son bagaille. sauveur, la passe sur la vigne à malheur, libre à balancer l'heure, et la monsieur Audry, les fixer vis-à-vis, la passe bauer, avec Védry, Pédri Capcha Jomouneur, tout bouché les teurs, et là, le fait passer l'heure avec eux, monsieur la vigne à mal, la vigne à mal, monsieur, la passe sur le beau, peu pauvre pour eux, y'a un monde de coup d'abad, monsieur la vigne à mal 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et la garçon va, causez ma baille, la passe dans les trous, dans le Belgique, la vigne à mal, la passe à déviation, mais bon placement de la défense, et là vraiment, monsieur Jérémy, monsieur Doku, 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En tout cas, c'est ça. Eh, yo, mesdames, messieurs, yo, moun de coup, Jérémy de coup. Et là, vraiment, gagné, et Nico Williams, qui bral entre dans le football là. En garde pour nous, en garde pour nous, en garde pour nous. C'est yo, moun de coup, mesdames, messieurs. 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N'a joué 79ème du jeu. C'est un pour Espagne et un pour Belgique. Oh l'éternel, et qui a monté mon nez. 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La passe barre avec Nathan Goye. La passe sur Castagne. Longue balle en avant et le contre passe à Noël Vague. Du côté d'Espagnol, la passe à Souterrain avec Monsieur Audry. Audry comme ce ballon pied. Libre à Jacques Vagaille. Ben ben au Kassouve. La passe à droite. La déviation d'Amnian avec Monsieur Pedro Pau. Monsieur Pedro Pau comme ce ballon pied. Et là vraiment, la caille pas main. Yot a dit pourrier, c'est fou la foule, un garde vous avec monsieur Pedro, la passe barre avec monsieur Védry, libre à Jacques Vagain, la combinaison sur le flanc gauche avec Nico Williams, la monsieur, les fixes et Xavier, le centre, et là vraiment, un rien pas tombé. Fait changement, fait changement, allô, allez. En tout cas, c'est ça. 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Regardez-vous, nous, là. Yo content, yo content. 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Et là, vraiment. 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Et là, monsieur Castagne, la passe accélère la déviation, et un y est pas tombé, et là, où là, Simon, vraiment, lui mettait tout d'accord, 80-27 minutes de jeu, là, vraiment, et,
2: Là, des problèmes, là, des bonnets à terre.
1: 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Donc là, Fredo, et 80-27 minutes de jeu, donc c'est un peu espagnol. Un bout Belgique et qui a monté bonne, mais jusqu'à présent, ils disent que, ils disent que bouche pas à goût, ils disent que bouche pas à goût, Fredo dégage, on va voir, 81e minute de jeu, un but partout entre Espagne et Belgique.
2: Normalement, bouche pas à goût.
1: Bouche pas à goût, non, garçon.
2: Bouche pas à goût, c'est pas vous, non.
1: Ah, il va arrêter.
2: Bouche pas à goût, c'est pas vous, non. Rapide, vite. Hein. Bah, on joue avec Espagnol, yo. Petit bout de porc, ou pas si gain. Il joue avec Captain Rodri. Rodri Gondolé. Ils font l'autre passe. Monsieur Salimema, qui c'est ma coucoué là. Il conserve. Il joue avec Monsieur Salimema, qui c'est Pedri. Pedri joue avec Nico Williams. Williams, la chercher Pedri. Il fait NDA. Williams conservé. Ils font l'autre passe. Pour Rodri, est-ce qu'elle doit s'entrer là? La chercher Yamala. Yamal gain. Il tire. Qui est-ce qui arrive? Ballon joue avec Blanc de Bruyne, joue avec Jérémy Doucou, Doucou conservé, il y a Pedro Bosouli, Doucou font donc passe, est-ce qu'il y a une faute à Bit? Abit l'a dit qu'il y a faute sous Paul Koubassi, levé bouge boule, ballon joue avec Rodri, joue avec Daniel Olmo, Olmo joue avec Yamal, Yamal tourne net, la cherche un acte en cours, ma parole de Pedro Po, qui joue avec Rodri, qui lance le net, il a cherché Nico Williams, William descendu, il contrôle là, Nico joue avec Monsieur Salim, M. Pedro. Il y a PC Fender, qui est-ce qui est arrivé? Avec un coup d'attente arrivé pour le dépêcher, Nico Williams. T'es venu jouer pour ça, on a regardé M. Salimem.
1: Salmekers.
2: Qui c'est Woody Garcia?
1: Gain Salmekers, tout qui est capable d'entrer du côté des Belges.
2: Normalement, Woody Garcia, M. Salimem. Il semble avoir cherché un bagaille. Il semble avoir cherché un bagaille.
1: Comment ça?
2: Tout le temps dans des as, c'est un but partout.
1: On l'a capable.
2: N'a pas su vous nous. Barou joue avec Monsieur Sax et Simon ça. Les guittés le bouba. Comment si? Ils font l'autre pas ça. Pour Captain Rodri. Rodri conservé. Rodri. Les lancer là. L'a cherché à mal. Les descendre ballon. Les temporiser jouet là. Ils font l'autre pas ça. Avec Rodri. Rodri poser le poser. Est-ce qu'elle va chercher Nico, il est fait tête li, il lance le bouillamal, attaque pour l'Espagne. Sous pas arrivé la garçon. Yo dégame des biclise, yo dégame des biclise pour goalkeeper a dérivé, mais c'est a capté ballon, goalkeeper a dérivé, mais c'est a capté ballon, mais action. C'est contre la Guibabo, si mon vient dégager, le de Wingen, qui ça la fait. À la dégosse, papa. Que vous dites, Garcia, pas qu'à comprendre. De Bruyne. Mais c'est à t'y faire mal avec l'Espagne. Si vous le saltez, arrivez passer. Y'a rien dans la défense là. Ben, j'ai rien dans la défense là. Y'a essayé de contrôler. Y'a font l'autre passe. Pour monsieur Sali même. M'a parlé de Nathan. Il tourne net avec goalkeeper. Je monsieur Sax, c'est castage. Il conserve Birada. Est-ce qu'il va le voir? Il tourne net. Il joue avec Nathan. Est-ce qu'il a cherché Maxime? Il font l'autre passe. Monsieur Sali même. Qui c'est Maxime? Qui tourne avec goalkeeper. Prends-le en zamim. Il dit, m'babra. Il a sorti propre. Blondé Bouin vient chercher ballon. Il tourne avec goalkeeper qui joue avec Nathan. Il a conservé. Il a sorti propre. Il a fait 2-3 passes. Il a cherché au monde. Mais c'est lui-même. Il contrôle le net. Avec monsieur ça qui c'est Maxime. Il contrôle toujours. Il a cherché un aigle. Qui est-ce que c'est Woutsel? Il part arriver jouer. Charles Denison vient aider. L'Espagne. Est-ce qu'il y a faute? Faute carton. Faute carton, mon cher. Aucun bénég là. Est-ce que c'est Woutsel? Et ou bien Blanc de Bruyne. Kabe volier dans série A italienne là dedans club ça c'est Napoli. Il gagne 35 ans sous bouzo bois tête li. Malgré l'âge li, ça va empêcher Valère Machelier valier avec 13.8 millions.
1: Elle a tout été monsieur a signe de fatigue parce que nous pas on habitué ouais Kevin trouver là en situation pareille donc il a obligé retirer.
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2: est
1: entré dans le football là, oui, la prend l'âge. Andy Belgio qui est entré et Sal Michaels dans le rencontre en football là, et bien Espagnol qui est ça, il dit, ben oui, c'est Daniel Mo pour qu'il soit capable de venir avec Yon 109, comme ça, il y a bien plus fraîcheur physique. Il
2: vient avec Michael Mourinho.
1: Oui, c'est Mourinho qui a évolué dans l'Arsenal, madame, monsieur.
2: Très bon joueur.
1: Qui est entré dans la rencontre en football, là, Michael Mourinho.
2: Eh, rapide vite, Espagnol gain, est-ce qu'il y a une faute? Il tourne net avec Inaï Simonson. Simon Condolé, est-ce qu'elle va lancer en Zetiobi? Question qu'a posé. Il joue avec Captain Rodri. Rodri lance le net avec Yamal, là. Attaque pour l'Espagne, là. Yamal gain, là, cherche Fernandez, Ferrand Rivé. Monsieur Salim, c'est Audrey, il centre là, Nico Williams, est-ce qu'il a privé? Bakoukou l'arrivé, attaque pour l'Espagne, Nico Gain, Nico Williams, Nico Mounsouli, il tourne net avec Makoukou là, joue avec Pedri, Pedri a cherché au monde, ils font l'autre passe pour Captain Audrey, Audrey a cherché Yamal, Yamal Gain, Nico Mounsouli, joue avec Monsieur Salim, qui c'est Pedro Po, Nde, attaque pour l'Espagne! Et pas possible, Zamim!
1: Tout contrôle la mini Yamal, pas bon.
2: Même. Par contre, c'est Golien, il fait comme ça dans le match à football là. Qui fait jeune talent ça bail toute face à lui. Rapide vite va jouer avec l'Espagne. Perigen, ils font le pas ça pour Nico Williams. Nico Brel centré. Est-ce qu'elle a centré? Nico centré. Qui est-ce qui arrive? Ballon dégagé par défense belge. Qui est-ce qui arrive? Lukaku en lutte avec Pedro Po. Yo tourne net. Pogba s'y arrive. Joue avec goalkeeper. Qui c'est Simons? Li roule là avec Captain Rodri. Rodri tourne là avec Simons. Li lance. Qui est-ce qui cherche? Est-ce que ce monsieur Salim même ma parole de ma coucou là conservé joindre dans terrain avec Michael Mourinho la cherche un bagaille à la décoser papa à la décoser yo gain attaque pour l'Espagne yo joue avec monsieur ça qui c'est Pedri yo conservé attaque pour l'Espagne ma coucou la gain Mac est-ce qu'il va s'entrer il tourne net avec monsieur ça qui c'est Pedri roule là avec Pogba Bassi maintien et goal. Et go, go,

0: 1 pour l'Espagne, monsieur.
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1: Yon gol pour Madame Monsieur Sélection Espagnole de Football là en deux temps. Et on monte la main, ça pas capable pas stopper ballon. On a pour monsieur Afin Bogola on fait zoom sur beaucoup toi. Et peut-être que mais la réaction pas au Kubasi, madame monsieur.
0: C'est pour le ballon. Donc à la manière de Johnny Placide.
1: Là
0: à la manière de Johnny Placide, il repousser.
1: Malheureusement pour la main, c'est qu'a fait mieux garçon.
0: À la manière de Johnny Placide, il repousser.
1: C'est qu'a fait mieux là, regardez monsieur là. Ay, ou bataille, mais ça a tenté qu'il y ait un ballon sec, malheureusement pour lui. Mais ça a tenté Ngoy Banou là tout. Oui, c'est Mikel Merino qui est inscrit pour sélection espagnole, changement payant. Ngoy Campi, l'a suivi, monsieur yo. Et là, Merino, lui-même qui apparaît à bout portant, lui mette ballon ça au fond de filet. Donc, il amène. Oui, ou pêche garçon, sous action ça. Donc, il a vraiment sélection espagnole là, lui-même qui est justement pour avantage à madame monsieur. Grâce avec Mikel Merino, lui-même qui était entré. En coup de jeu, lui mettait ballon en. Au fond des filets, 89e minute de jeu. C'est 2 pour Espagne, 1 pour Belgique. N'a pas gardé monsieur A, qui est un peu suspect. C'est ça que l'on a, lorsqu'on va être des jeunes en équipe, et puis on mettait au Robin en PI. Donc là.
0: Elle a des problèmes, papa. Elle a des problèmes. Ou quoi Belgique a gagné B? Ou quoi l'Espagne a gagné le Gonza? Elle a des problèmes, papa. Le défense, le mieux soit le temps de faire qui bien. Il vient de nos cauchemars pour. Attaque pour Belgique. Lukaku fait ouah. Il a perdu ballon. L'Espagne gagne. Avec pour Kubasi, il joue pour Yamal, il voulait l'endé dans le terrain, il y a cherché Nico Williams, Nico Rivé, il va gagner dans le monde, pas au Kubasi repoussé, ballon de notre terrain, avec Mikel Morino, joue avec Makoukouela, Makonsevela, il va le faire, il va louer les boules, il joue net avec Makoukouela, il quitte là pour Yamal, est-ce qu'il y a une touche?
1: 7 minutes de traditionnel.
0: On l'a timide encore. 7 minutes, ça, on l'a timide encore.
1: Oui.
0: Est-ce que Belgique, Brelga égalisé? Est-ce que Belgique, Brelga égalisé? Est-ce que Belgique, Brelga égalisé? À la bagarre, extrêmement doux, papa. À la bagarre, Zambierelé. Est-ce que Brelga égalisé?
1: Nous voyons aller.
0: Simon Lezel, qui est-ce qu'il arrive? Son blanc qui gagne. Est-ce qu'il y a une faute? T'es qui faute sur Witzel? 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N'a pas gardé Thibaut Courtois, mais c'est à dire gardez problème. L'Espagne a mené pas 2 goals à 1. L'Espagne a mené pas 2 goals à 1. Est-ce que nous voyons une France Espagne là? Est-ce que nous voyons une nuit? Elle a des problèmes qui devraient suivre. 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
1: Oui.
0: Des fois, lâchez jouette là.
1: Oui, il m'a dit ça, il est bon pour lâcher jouette là. Et jouette ça, au besoin surtout. Là, c'est bataille, au moins, monsieur. Et il y a des moments où il demande, il faut qu'on joue à mettre le ballon pour empêcher que l'adversaire lui même lié à l'aise. Et il y a des moments c'est une faute pour qu'il respire un peu. Mais il y a des moments où il demande que pour rendre le jeu la plus simple possible, d'ailleurs, mener sous.
0: Normalement.
1: Et c'est minutes additionnelles qui sont censées jouer. Et c'est bien possible avec monsieur
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1: Dans cette là, toi déjà. 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
0: Et attaque pour Belgique. Qui est-ce qui est arrivé? Ferrand doit arriver. L'Espagne prend le ballon. Il a sorti. Il fait un mauvais passe. Deux Français belges ont repoussé le ballon net. Elle a des problèmes. Elle a des problèmes. Est-ce qu'il a joué en Belgique, la France? Question qu'a posé. Est-ce qu'il a joué l'Espagne, la France? 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
0: 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Elle a des problèmes. Elle a des problèmes.
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0: 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L'autre semaine, elle va comprendre qui est-ce qui va aller plus loin. Elle a des problèmes. 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

0: Au revoir Castagne. Au revoir Thibaut Coutois.
1: Au revoir Kevin De Bruyne.
0: Oui.
1: Au revoir Lukaku. Au revoir Witzel.
0: Salmekez.
1: Si possible.
0: De la R.
1: Navartouvo 2030.
0: Oui, c'est au qualifié. Oui, oui. Au revoir Oudi Garcia.

0: Skin, Anzvanaken, Maxime Décupé, Mecheli, Nathan Goy.
1: Au revoir Thomas Meunier. Au revoir Diego Moïga.
0: Très bien, et Valdano, Valdano, et Fredo.
1: Valdano vient avec avion pour la Belgique.
0: Oui, Valdano qui vient avec lui. 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
0: 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En fait, sélection espagnole là, qui lui-même, madame, monsieur, et ouais que, lui joigne bien qualificatif, je dis, grâce avec yon moun qui c'est Mikel Merino, après yon gaffe de la part de Lamens, qui d'avoir l'entrée en cours de jeu, dans place Thibaut Courtois, et pour Beljo, Thibaut Courtois qui était sorti sous blessure. 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
2: 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Parce que donc, il y a un commencement premier pour moi, mais il dit est-ce que Belgique a allé plus loin, mais il y a fait un quart de finale. Donc, je pense que c'est quand même à féliciter. 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
1: je pense que.
0: Alors, une génération pour doré, absolument, une génération qui a fait peur à toute l'Europe, malheureusement, il y a même qui dit adieu à la compétition aujourd'hui.
2: Il a porté un titre majeur, donc même une Ligue des Nations Paris-Dupin, on a appelé 2018, c'était une belle équipe, on a éliminé le Brésil là, et même après 2018, on a continué donc gagner une bonne équipe, mais malheureusement, donc les généraux n'ont pas porter un lien de sérieux pour la Belgique donc, et en pile là, il y a déjà d'autres voyages. C'est quand même à regretter. Et bien, j'ai eu un petit temps pour jouer une sélection comme ça. Donc, est-ce que c'est une sélection qui n'est pas bon hein, qui peut remporter le titre? Donc, non, pas là, donc, mais quand même, Espagne s'est mérité. Donc, gagner match lui. C'est vrai, il y a mal, c'est un bon remis, mais deuxième mise donc, c'est bah, raison pour le chavarité parce que. Il a perdu tout le dernier ballon de Lyon, donc il n'a pas réussi dans le dernier tentative de Lyon. Mais comme c'est Yamal, donc c'est quand même l'équipe de la bâtisse sur lui, donc il était obligé de jouer. Mais j'aime ta dire, Mikel Merino, un bon sauveur, encore une fois, sauver l'Espagne et permettre l'Espagne d'affronter l'équipe la France là en demi-finale. Donc pour bon ça, donc on est équipe qualifiée. Donc demain soir, on a connu. Équipe sous qui pourra qualifier dans l'autre bois. Est-ce que c'est l'Angleterre qui va jouer contre l'Argentine? 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
0: absolument Spy Belgique qui finit 2-1 au profit des Espagnols et un goal
2: Espagnol yo te dominé parce qu'il y a yo te gain possession de ballon avec 68% contre 32% bon côté Belgique te gain trois grosses occasions faites dans match là deux dans camp équipe Espagnol yo nak donc Gabriel Rougio c'est gagné 17 tirs que Espagnol a tenté et deux seulement qui ont rentré et cinq bon côté Belgique te gagné qui ont rentré gardien Vesland donc Thibaut Courtois a fait 6 arrêts dans match là contre un arrêt pour Unai Simon. Et il y a 6 corners, pas de grand pile corner dans match là. C'est 5 bons côtés espagnols, un dans le camp belge. Donc, belge a fait 18 fautes, et espagnol a fait 13 fautes. Passe, espagnol a même été dominé, il a fait 665 passes dans match là, contre 314 pour belge. Espagnol a taclé 11 fois, et belge a taclé 10 fois. C'est gagné donc 18 coups de poing en bon côté et pour Espagnol contre 13 pour l'équipe Belgique. Là, 4 en jaune, 2 dans chaque camp. Et puis donc, tir cadré Espagnol a fait 8 contre 2 dans le camp équipe belge. Là, et pas de ballon qui a frappé sous poteau. C'est gagné donc, un tir encadré dans le camp belge contre 4 bon côté Espagnol. Et belge a été bloqué 2 tirs contre 5 dans le camp équipe espagnole là. Si on a qui passe là, donc c'est Espagnol qui a tenté 10 fois et contre 4 bons côtés, donc Belgio. Et en dehors qui passe là, Espagnol a tenté 7 fois et Belgio, donc a tenté 1 fois. Donc, deux grosses occasions réalisées beaucoup d'Espagnol contre 1 en Belgio. Passe en profondeur, Espagnol a fait 2, Belgio a fait 1. Il y a 42 touches en espace de réparation pour l'équipe espagnole là contre 11 bon côté et Belgio. Tac réussi chez l'ancien offensif là, 3 dans le camp espagnol, il y a un camp équipe belgique là, qui a gagné 14, Belgio qui a rangé une seule fois et espagnol qui a rangé 3 fois. Pas précis, espagnol qui a fait 598 passes contre 244 pour Belgio. Touche, 22 touches dans le camp espagnol, contre 15 dans le camp équipe belge là. Donc, et comme ça, ça a payé. Et puis, l'Espagnol a gagné. Donc, 51% de l'eau contre 49% bon côté. Et donc, Belgio. Et puis, il a été dépossédé. Donc, l'Espagnol a des ballons moins 4 fois. Et Belgio, c'était 6 fois. Donc, score final. C'était donc 2 goals à 1 en faveur équipe espagnole qui gagne Belgique. 2 goals à 1. Tout d'abord, c'est Belgio qui est espagnol de tout score là par le biais de Fabien Ruiz dans 35e minute de jeu. Les Charles de Caplègue qui a pu égaliser dans 41e minute de jeu. Et puis, Michel Merino, un bon sauveur pour deuxième fois de suite, sauver le sélection espagnol là. Donc, dans 88e minute de jeu, marqué pour la, donc, pour la Ouya, qui est la sélection espagnole de football de qualifier pour la demi-finale contre la France.
0: Merci Valdano, c'est ton plaisir pour qu'il nous capable de faire causer parce que nous avons une chance pour nous rencontrer. C'est bon demain si tu veux. 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